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Hello, hello, hello, hello. C'est Darshan. On est jeudi, ça y est, c'est bientôt le week-end. On se retrouve aujourd'hui pour la dernière émission de Sky Punch, en tout cas de la saison. Aujourd'hui, j'ai concocté une émission un peu spéciale, une émission un peu de fin, une émission un peu de ça y est, c'est l'été. On arrête de streamer, on se concentre sur aller en festival, jouer de la musique à droite à gauche, etc. Vous pourrez me retrouver sur les réseaux pour savoir un petit peu quand est-ce que je joue à droite à gauche, littéralement à Lyon, et plus, si affinité, j'espère. Voilà, voilà. On se laisse donc avec une heure de musique et un petit texte à la fin que j'ai écrit pour quelqu'un qui est parti récemment, voilà, à qui je fais un gros bisou, et je te lirai ton texte du coup à la fin. Gros bisous, on se retrouve en intro avec le thème de Jeux interdits que vous connaissez peut-être. Ciao !

comment ça, la track s'est pas exportée en entier. Dommage, on aurait pu écouter cette track de Border Canada qui s'appelle Father and Son. C'est dommage, mais c'est pas grave, parce que j'ai quand même prévu la suite. Donc j'envoie ça tout de suite pour vos belles oreilles sur Dreadzone, A Canterbury Tale. Re-bisous, et à tout à l'heure.

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Ce texte, je l'ai écrit, voilà, je vais le lire du coup, suite au décès d'un pote qui est mort du coup il y a à peu près un mois et demi. Ça a été un gros choc, mais je lui ai écrit quelque chose et je pense que c'est nécessaire de le lire. Voilà, c'est tout. Le texte s'appelle Lucien, c'est juste son prénom. Lucien. C'est toujours compliqué de trouver les mots et de poser des choses sur des situations pareilles. Je fais donc ça dans un train à l'arrache, mais je pense que t'aurais fait pareil si l'un d'entre nous était parti. Ou peut-être pas, qui sait. Mon petit Lulu, 21 ans à peu près. On n'avait pas tant eu le temps, toi et moi. Et c'est ce que je regrette le plus. J'espère que tu auras tout le temps de découvrir des choses et de t'amuser et de te découvrir là où tu es. Il y a sûrement autant de gens chez toi qu'ici et sûrement des gens aussi créatifs et talentueux que toi. Tu as été une bonne raison de me motiver pour venir à la formation à certains moments. T'étais con, mais t'étais sensible et gentil. Et comme je l'ai déjà dit, t'étais le plus intelligent des cancres. Même si je regrette d'avoir pris mes distances, je finissais par te redécouvrir ailleurs, dans la vraie vie. Et la vraie vie, c'était mieux qu'au Grimm, à la formation. Pardon, Mimi. Au final, c'est moi qui ai fini à la pire place cette année. Je porte ce bonnet d'âne pour toi aujourd'hui, comme pour me rappeler que c'est souvent les clowns qui cachent le mieux leur souffrance. C'est bête et méchant, triste et désespérant. Y a rien d'autre à me dire, même si ça nous laisse un rien d'espoir au fond peut-être. J'aurais mis une semaine à extérioriser après tes funérailles, à tout faire sortir, comme si le choc avait mis mon corps entier en pause. Ça a fini par se passer tout à l'heure dans un lit. C'était moche, mais au moins c'était sincère. On peut pas dire que je sois la personne la plus sensible du monde, mais j'en souffre beaucoup de ton départ. Et c'est pour ça qu'il fallait que j'ajoute quelque chose de personnel. Une petite goutte de positivité dans cet océan de larmes. Car ta perte me donne envie de vivre, Lucien. Moi qui ai si souvent pensé faire la même ânerie que toi. C'est sûrement ce qui a été le plus dur à admettre. Quand j'avais 16 ans, j'ai tenté de mettre fin à mes jours par les mêmes moyens. J'étais jeune et perdu. Ma vie était absurde et dégueulasse, mais j'ai survécu par miracle. Merci, maman. Aujourd'hui, c'est pour des gens comme toi que je vis. Pour ne jamais laisser quiconque avec ce goût dégueulasse en bouche, cette haine et cette colère, et surtout la pire des tristesses possibles. Et parce que j'aime bien la vie quand même. C'est génial pour plein de raisons, les potes, l'amour, la nature. Le petit papillon à la con qui se pose sur ta jambe un soir d'été où t'as rien d'autre à foutre que de t'émerveiller sur genre d'honnerie. Bref. C'est ce que j'ai laissé sur ton cercueil en petits mots, je me souviens plus très bien, à vrai dire. Ça et que la terre te soit légère. Au Posca. J'aurais sûrement tout écrit, ce que je débraille actuellement, si j'avais eu la place de tout écrire. On t'aime fort, Lucien. Désolé pour tout. Tu l'es sûrement en tant que nous, alors qu'il est, mais c'est pas grave. Tu peux nous en vouloir, mais personne ici t'en voudra. On t'aimait fort. On t'aimera à jamais. Et pour toujours. Au revoir.

Et voilà. Un spécial merci à l'équipe de Lille Radio de m'avoir encore accueilli cette année, de m'avoir laissé faire des trucs cool et des bêtises. Merci beaucoup à tout le monde. C'était chouette pour les gens qui ont écouté cette émission. Merci de l'avoir écouté. Pour tout le monde, merci. Je vous fais un gros bisou et je vous dis au revoir. C'était Darshan pour Lille Radio.

Bonjour à tous et à toutes. Bienvenue pour cette émission en direct du studio Lille Radio à Lyon. C'est Rigaud pour World is About People. Je voulais prendre la parole aujourd'hui pour cette émission un peu spéciale. Nous sommes au mois de juin 2026. La saison va s'achever pour cette résidence en tout cas. Saison 2025-2026. Et en même temps, j'en profite pour annoncer que du coup, je prends une petite pause sur les ondes de Lille Radio. Après 4 ans de loyaux services, 4 saisons, je suis très content de tout le travail accompli jusqu'ici grâce à l'équipe de Lille Radio, tous les bénévoles, Shorty, bien évidemment l'accueil du Bistrot Senior à l'époque et aujourd'hui Unité Centrale avec Mesh. Mais voilà, donc pour cette occasion, vous aurez l'opportunité d'écouter une sélection un peu différente pour ceux qui ont l'habitude de m'écouter. Je vais partir dans des contrées autour des sonorités trip-hop, down-tempo, soft-rock, et plein d'autres méandres qui sont dans ma clé USB aujourd'hui. Merci pour votre fidélité, merci pour votre écoute, et je reprendrai le micro plus tard dans l'émission pour expliquer un petit peu la sélection du jour. Bonne écoute !

très content de partager avec vous aujourd'hui cette sélection. C'est un univers que j'ai pas encore trouvé l'habitude de défendre jusqu'à présent. Pour ceux qui ont l'habitude de m'écouter, j'ai pour habitude de défendre un univers plus autour des de l'influence techno, trance, toujours sur cette époque fin 90, début 2000. Et comme vous l'avez pu constater, on reste dans cette même époque, mais maintenant plus sur ce penchant trip-hop, très doux, très soft, parfait pour prendre la route cet été et apprécier les paysages qui vous entourent.

Big up au sensei Juan Tarico qui m'a fait découvrir cette magnifique pépite lors de sa dernière émission sur Sofa Radio à Paris, à Antenne 47. Merci à toi, mon amour.

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La tracklist après l'émission. Sur le site Lille Radio, vous avez pour chaque émission la tracklist. Et du coup, j'en profite pour faire un petit contexte par rapport à cette track en phasis de l'artiste. Le nom de la track s'appelle Here Comes the Rain. Petite trouvaille un peu improbable sur un album de psytrance. J'adore jouer de la psytrance, hein, pas aujourd'hui sur Lille Radio. Mais voilà, le dernier track pour clôturer.

On approche bientôt de la fin et du coup j'en ai profité pour sortir quelques morceaux de BO de films qui m'inspirent beaucoup, notamment son film qui s'appelle Déjà mort, un film des années 90, un film français, et on peut écouter ce magnifique morceau dedans.

dans la continuité des musiques des BO de films, ce morceau tout à fait délicieux qui s'appelle Meltdown de Lisa Gerrard et Peter Bourke, qu'on peut retrouver dans un film extraordinaire qui s'appelle The Insider. Je vous invite tous à aller, tous et toutes d'ailleurs, à aller le regarder.

touche bientôt la fin de cette émission de radio sur World is About People, et j'en profite du coup pour annoncer, comme je dis au début de l'émission, une petite pause après 4 saisons enchaînées sur les ondes de Lille Radio. Donc voilà, quel plaisir d'avoir partagé ma sélection musicale pour vous. Du coup, pour le dernier morceau, petit clin d'œil à Louison qui m'a fait découvrir ça lors du Hors-Sol Festival 2024. Un morceau qui a mis tout le monde unanime, qui s'appelle Surrender the Suicide. Donc petit clin d'œil à Louison, mais aussi du coup au titre de ce morceau, Surrender, qui veut dire du coup lâcher prise, Surrender, je me rends. Donc je lâche le micro en direct de Lille Radio. Et merci à Charles Trèves qui est avec nous, qui est le meilleur auditeur de Lille Radio, World is About People. Et à la femme de ma vie, Célia, qui est toujours là pour me soutenir.

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Bienvenue à toutes et à tous dans Capharnaüm, une nouvelle émission bien sûr, toujours placée comme à mon habitude sous le signe des grands écarts musicaux, mais avec peut-être cette fois une sélection un peu plus introspective, avec beaucoup de guitares sèches. Voilà, va y avoir de la guitare, de la néo-folk, de la folk, du black metal aussi, de la guitare lumineuse, de la guitare plus sombre. On vient d'ouvrir cette émission avec le génie d'Arthur Lee et son groupe Love, une pierre angulaire dans la musique américaine contemporaine. Et le titre Alone Again, Love, un groupe complètement oublié et qui a été déterré il y a maintenant une bonne décennie par des passionnés de son. Et on a enchaîné ensuite avec Rome, le projet de Monsieur Reuter, un des actes de néo-folk aujourd'hui, bah, qui est, je dirais, un porte-étendard de ce qu'est la néo-folk aujourd'hui. Alors, Monsieur Reuter se pose beaucoup de questions. Rome, c'est à la fois très martial, c'est à la fois très doux, un peu le cul en deux chaises, mais c'est ce que je trouve très touchant dans ce projet. Rome parle beaucoup d'histoire, bien évidemment, avec des albums entièrement tournés hein, sur des sujets historiques et des problématiques historiques. Et également, Rome est quelqu'un qui se pose beaucoup de questions sur l'Europe. C'était le très très beau titre, Cities of Asylum.

On vient d'écouter Leaf and Steam du groupe britannique Wishbone Ash, qui est un groupe qui vient du Devon, en Angleterre, du Devonshire, hein, c'est à côté de la Cornouaille. Ça peut venir que de la campagne britannique, il y a un côté extrêmement pastoral chez Wishbone Ash, un côté vraiment troubadour britannique, un côté... de la légende arthurienne, des histoires qu'on se raconte. Un groupe qui est extrêmement connu pour son approche mélodique avec deux guitaristes, de l'harmonisation à deux guitares qui a vraiment influencé énormément toute une génération de musiciens, de Thin Lizzy, en passant également par Iron Maiden, hein, qui ont toujours dit que Wishbone Ash les avait beaucoup influencés. Il y a un jeu de questions-réponses entre les deux guitaristes qui est d'une fluidité absolument cristalline et exceptionnelle. Avant ça, on était dans les contrées sombres du black metal français avec Anorexia Nervosa et le très très beau titre An Amen. Anorexia Nervosa fait partie de ces groupes qui ont fait rayonner le black metal français avec une approche déjà très protéiforme, parce que c'est un groupe qui est passé d'une musique industrielle à un black metal très très extrême, très violent, avec une approche pas du tout pondérée de la violence et de l'évolution, on va dire, harmonique dans ses chansons. C'est un groupe d'une grande richesse et c'était un titre extrait de leur dernier album. C'était Anorexia Nervosa avec Anomen.

C'était Jonathan Hulton avec The Roses. C'est très très beau, c'est très médiéval. Clairement, là, bon, en termes d'harmonie, on est en plein dans la musique, je dirais courtoise, médiévale. Alors, ce qui est intéressant, c'est que Hulton, il vient du groupe de metal Tribulation, alors qui est déjà à la base était un groupe quand même un petit peu singulier, quoi, qui allait avec des origines quand même très très black metal, qui allait un peu plus vers le gothic rock, et c'est déjà un groupe qui part un peu dans tous les sens. Et donc Hulton a quitté Tribulation pour ce projet solo qui, vraiment, je vous conseille si vous ne connaissez pas, il n'est pas encore très connu chez nous, je pense, mais c'est un projet qui part vraiment de la folk, avec des origines comme ça très traditionnelles, et qui va également vers la synthwave, vers l'électro. C'est extrêmement riche, c'est très protéiforme. Et là, c'était, je trouve, une de ses plus belles chansons, The Roses, qui est vraiment une petite déclaration d'amour courtois à sa dame. Et avant ça, on a écouté, pour faire un peu des grands écarts musicaux, Atomic Rooster, qui est un groupe un peu oublié. Atomic Rooster, c'est un groupe britannique qui s'est monté sur les cendres du groupe The Crazy World of Arthur Brown. Arthur Brown, c'est qui ? C'était le gars qui chantait Fire avec du feu sur la tête, c'est-à-dire qu'il mettait le feu à son couvre-chef, et il avait eu un hit dans les années 60, Arthur Brown, un sacré personnage. Donc le groupe monte Atomic Rooster, qui est quand même un des noms de groupe les plus cool au monde, et là qui nous offre ce très très beau titre Decision Indecision, avec le très beau piano de Vincent Crane, et bien sûr la voix du chanteur irremplaçable d'Atomic Rooster, une gemme oubliée, un groupe qui recommence à faire parler de lui, se sont remontés en 2016, c'est vraiment du rock psyché, avec même un côté proto-metal, proto-doom. C'est un groupe extrêmement riche que je peux que vous conseiller d'écouter.

C'était James Carr avec The Dark End of the Street, selon moi une des plus belles chansons jamais écrites en termes de mélodie et d'harmonie. Alors James Carr, c'est un très très grand chanteur américain, une voix cristalline du sud des États-Unis. C'est du miel pour les oreilles, c'est une des chansons, je dirais, d'amour la plus précise et la plus virile, costaud, jamais écrite, et l'interprétation de James Carr prend vraiment aux tripes. À savoir que là, c'était une sélection, alors on a fait un grand écart musical. Mais il y a un lien entre ces deux personnes. Juste avant James Carr, c'était Rocky Erickson, avec le très beau titre « If you have ghosts », si tu as des fantômes. Et c'est un petit peu le cri de détresse de quelqu'un qui sait qu'il a des ombres, qu'il a des fantômes en lui, et qui prie un peu la bonne fortune de ne pas avoir des griffes trop longues et que ça se voit pas trop. Et entre Rocky Erickson et James Carr, il y a un lien, c'est que ces deux personnes qui ont eu des très gros troubles psychologiques et psychiatriques tout au long de leur vie. C'est vraiment deux personnes, c'était des blessures ouvertes. Alors James Carr était bipolaire, il est mort très jeune d'un cancer des poumons. C'est pas du tout la pureté qu'il y a dans sa voix est d'autant plus émouvante, parce qu'en fait c'était quelqu'un habité d'énormément de démons et qui a vraiment lutté toute sa vie, tout comme Rocky Erickson, qui est un très grand monsieur, qui avant de faire des albums en solo était dans les 13th Floor Elevators, un des meilleurs groupes de rock de tous les temps, mais qui lui a fait absolument tous les hôpitaux psychiatriques des deux côtes des États-Unis. Donc voilà, entre Rocky Erickson et James Carr, un grand écart musical, mais deux personnalités très très riches et malheureusement plutôt brisées, mais avec deux très belles chansons. On va enchaîner avec trois titres très différents, mais qui partagent tous la même mélancolie et la même introspection. Ça continue dans Capharnaüm.

On vient d'écouter Like Kelly's, du grand jazzman, musicien, compositeur de jazz américain Youssef Latif, parce que Capharnaüm ne serait pas Capharnaüm sans un petit peu de jazz dedans. Pourquoi ce choix ? Parce que Youssef Latif, c'est un immense musicien américain qui maîtrisait énormément d'instruments avant. Le saxophone était son instrument principal, mais il maîtrisait également la flûte traversière, le hautbois, le basson, et c'est surtout quelqu'un qui a, pour la première fois, mis des influences de musique orientale dans le jazz. Ça a donné ce qu'on appelle la world music, alors qu'il y a un terme aujourd'hui qui peut faire un peu tordre du nez, parce que c'est pas forcément synonyme de bonne musique, mais il y a eu un moment dans l'histoire contemporaine où quand on parle de world music, en fait, on parle de jazz fusion, et Youssef Latif est vraiment un architecte de ça. C'est quelqu'un qui avait une approche de l'instrument très très particulière, qui l'a également amené à faire de la musique symphonique et orchestrale. C'est également quelqu'un qui a écrit des livres, c'est un grand poète. Donc il y a eu une approche d'ouverture sur le jazz, où on va mettre des gammes orientales dans le jazz. Ça a impacté toute la musique américaine contemporaine et ça crée un pont avec ce qu'on a écouté juste avant. Pourtant, on est sur des formes musicales très différentes. C'était le très beau titre « L'astre et la chute » du projet Cocorico français, voire même des alentours de Lyon, Winter Arvn. Je suis désolée si j'écorche le nom, vous me pardonnerez. Vous pouvez me corriger en commentaire. Alors, pourquoi je trouve qu'il y a un pont ? Parce que « L'astre et la chute », c'est un très très beau titre, issu donc du dernier album de ce projet, Winter Arvn, Sous l'orage noir, L'astre et la chute. Moi, ça me rappelle un petit peu, il y a une approche qui est un petit peu commune au niveau de l'instrument. Parce qu'en fait, c'est un projet qui est un petit peu étrange parce que c'est de la néo-folk, voire pagane, mais il y a quand même des sorties métal extrême, comme vous avez pu l'entendre sur ce titre. Donc voilà, on est sur quelque chose qui est folk avec une approche de l'instrument qui est vraiment folk, mais il y a des points de contact en fait entre le black metal et la musique traditionnelle, donc la musique folk. Il ne faut pas oublier que quand on parle de néo-folk, de folk, on parle de folklore, donc on parle de musique traditionnelle. C'est là où j'ai trouvé vraiment cet album assez singulier, ce projet très très beau, très mélangé. C'est assez fascinant parce que ça rappelle un peu Michael Field. Personnellement, ça m'a un peu rappelé ça, voilà, une certaine période de Michael Field avec un côté très planant, plus lent, plus atmosphérique et vraiment qui va toucher les confins du black metal. Et c'est une approche qui est extrêmement intéressante et qu'on peut mettre en parallèle, n'en déplaise aux personnes fermées d'esprit, qu'on peut mettre en parallèle avec une démarche comme celle de Youssef Latif dans le jazz traditionnel, standard américain, ce qu'il a pu apporter. Donc voilà, un très beau projet de chez nous, Winter Arvn, L'astre et la chute. Capharnaüm, c'est déjà fini. J'espère que vous avez pris autant de plaisir que moi dans nos errances sonores. On a quand même parcouru pas mal de genres musicaux, mais toujours avec un côté très introspectif, à la fois dans la lumière et dans l'ombre, dans les fêlures qui permettent à la lumière de passer. On va se quitter avec un projet français. Encore une fois, il est important de soutenir notre scène. Avec un groupe qui s'appelle Spectral, fondé par un guitariste classique, et le titre Andromède. Andromède, cette déesse dont le nom signifie « celle qui règne sur les hommes », placée à sa mort par Athéna au milieu des constellations. C'est dentelé, c'est cristallin, c'est d'une très très grande beauté. Spectral est un projet extrêmement singulier qui navigue entre le dark folk, le classique, des éléments un peu plus métal, toujours avec une grande beauté et vraiment une grande maîtrise harmonique. C'est des ambiances qui vont vous emmener loin. Ce titre est très très beau, très lumineux, et on navigue entre le dark folk, le pagan, le folk. C'est également un groupe qui a pas mal exploré tous les aspects ésotériques avec un très bel album en 2020 qui s'appelle Arcane autour du tarot, bien évidemment. Donc je vous laisse avec Spectral et le titre Andromède pour une dernière errance sonique. Je vous remercie de m'avoir écouté et je vous dis de prendre soin de vous et à très bientôt dans Capharnaüm.

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1: Bonjour à toutes et à tous, chers auditeurs. J'espère que vous allez bien et que vous êtes bien installés pour écouter ce nouvel épisode de La Grande Scène, le rendez-vous bimestriel du Périscope sur l'île Radio et mettant à l'honneur les artistes qui façonnent notre lieu. Aujourd'hui, pour l'heure à suivre, nous accueillons le compositeur et saxophoniste parisien Liam Simonic pour discuter de son parcours, de ses inspirations et de ses projets artistiques en cours. Et puis, dans une seconde partie d'émission, nous nous plongerons dans l'écoute de son quartet, le Liam Simonic Quartet, joué depuis la grande scène du Périscope. Liam, merci d'être présent avec nous au Périscope. Pardon, ma voix part déjà en cacahuète. Et comment vas-tu ?
2: Bah, super, merci, merci à vous. Je suis trop content d'être là au Périscope. C'est la première fois pour nous quatre. Et moi, je suis beaucoup passé à Lyon. Mon grand frère habite à Lyon depuis une dizaine d'années.
1: Ah oui, ok.
2: Et j'entends parler du Périscope depuis très longtemps. Je vois la prog qui est hyper bien, donc je suis hyper content d'être là ce soir.
1: Trop bien.
2: Et de partager notre musique.
1: Bah, trop cool, hein, franchement. Ouais. C'est trop chouette que tu sois là avec nous. Vraiment content de t'accueillir ici. Super. Donc, pour entrer un peu dans le vif du sujet et de ton parcours, Liam, tu es notamment actif sur la scène jazz en France, mais aussi en Europe en tant que saxophoniste. Tu es également compositeur dans certains projets que tu défends. Mmh. Et pour les auditoristes qui seraient moins familières des scènes dans lesquelles tu t'inscris, et pour celles aussi, celles et ceux qui te découvriraient aujourd'hui, est-ce que tu peux te présenter hein, ton parcours et nous raconter un peu comment tu en es arrivé là, finalement. La question que tout le monde se pose.
2: Et ben ouais, bah, comme tu l'as dit, je suis saxophoniste et compositeur. J'ai 24 ans, je viens de pas très loin d'ici, je viens de Moulins, dans l'Allier, ouais, chez Auvergnat, ouais. Dans un peu plus haut que Clermont-Ferrand.
1: Bah, j'ai néo-parisien en l'occurrence, quoi.
2: Comment ?
1: Néo-parisien en l'occurrence.
2: Ouais, c'est ça. Ouais, c'est
1: à ça. Paris, quoi.
2: Mais ça fait 6 ans maintenant que je vis à Paris. Mais en fait, j'ai bougé à Paris pour les études. Là, je suis encore au Conservatoire de Paris, là, au CNSM, c'est ma dernière année. Je viens d'une musique, pas du tout une musicien. Mes parents, mon père était chauffeur de bus. Juste mon grand frère, du coup, qui était musicien et qui diguait énormément de musique et qui m'a un peu influencé, qui faisait du saxophone.
1: Aussi, ouais.
2: Ouais.
1: Ok.
2: Et en fait, j'ai voulu un peu l'imiter. C'était un peu ma figure, quoi. J'ai un parcours après. J'ai fait les institutions. J'ai commencé à Moulins dans une petite école de musique. Jamais fait de classique, je te refais du jazz. Mmh. Et puis, je faisais des petits stages de jazz dans ma région, etc. Les profs m'ont bien poussé à continuer.
1: Parce que t'aimais ça, parce que t'étais doué, parce que...
2: Ouais, j'aimais ça, je bossais un peu à la maison, j'en écoutais. Mais j'avoue que moi, c'est marrant, Enfin, je viens d'une génération du coup très internet, etc.
1: Ouais.
2: Et pour le coup, moi, ça m'a bien aidé parce que en fait, moi, à la maison, la musique qui passait, mais ça restait quand même de la musique afro-américaine.
1: Ouais.
2: Moi, tu vois, à la maison, c'était du disco. C'est grâce. Mon frère m'a donné un peu les pistes, un peu les clés. Tu vois, il m'a montré du Charlie Parker, etc. Et je tombe tout de suite plongé dedans.
1: Ouais.
2: Grâce à YouTube, etc., toutes ces plateformes, en fait, j'ai pu un peu diguer là-dedans. Tu vois, au début, à Moulins, en fait, c'était un peu... J'étais dans une école de musique, mais les profs n'étaient pas trop là-dedans. On me poussait, mais c'était un peu autodidacte, cette manière de faire, je trouve.
1: Tout à fait, ouais.
2: Mais après, j'ai bougé, en fait, dès mon lycée à Dijon. Donc, je fais le conservatoire à Dijon, j'ai passé mon bac là-bas, un petit diplôme, et après, j'ai bougé à Paris. Au fil de ces années-là, j'ai pu rencontrer plein de gens, et surtout à Dijon, où j'ai pu jouer avec plein de bourguignons. Il y a une scène très active, tu vois, Dijon, Chalon. Ça fait un peu comme ça, des sessions, des rencontres, la découverte de plein d'autres musiques, tu vois. Maintenant... J'ai plusieurs groupes où je lead, où j'écris de la musique. Et puis voilà, développe tout ça.
1: Ouais, trop bien.
2: Ouais.
1: Trop bien. Et du coup, parmi les inspirations et là où tu en es maintenant, tu citais là juste à l'instant Charlie Parker, par exemple. J'en citais d'autres que toi, tu cites, comme ça, que je ne connais absolument pas pour ma part. Donc, ça va être l'occasion pour toi un peu de nous les présenter, nous dire à quel point, on va dire, ces artistes ont pu t'influencer. Donc, tu cites notamment Henry Treadgill, Eric Dolphy, Anthony Braxton, Steve Lehman, Ornette Coleman ou encore Anna Weber. Donc, j'espère que les auditeurs en connaissent au moins certains, certaines. Mais oui, pour en revenir à ça, est-ce que en quoi, enfin, si tu les cites, c'est qu'ils t'ont influencé, j'imagine, fortement. Et justement, en quoi leurs travaux ont façonné ta musique et plus largement ton univers artistique ?
2: Là, c'est des noms qui sont des figures emblématiques pour beaucoup de gens, je pense. Dans le jazz, mais ouais, c'est une petite liste parmi, tu vois, on pourrait en citer vraiment une centaine, je pense. Ouais. Et même dans d'autres musiques, là, c'est plutôt axé sur, on va dire, ce qui est le jazz.
1: Ouais.
2: Mais c'est des gens qui m'ont marqué à une certaine période dans ma vie, et qui m'inspirent encore aujourd'hui, hein, parce que j'apprends encore tous les jours parmi ces gens-là. Henry Treadgill, c'est un saxophoniste multi-instrumentiste et surtout un super compositeur qui vient de Chicago et ouais, qui a en fait pour moi révolutionné le saxophone et surtout la composition dans ce milieu-là. Et comme Anthony Braxton d'ailleurs, qui était dans le même collectif qui s'appelle AACM, qui est vraiment un collectif de Chicago, qui ont été très actifs fin des années 60 et très actifs dans les années 70, mais qui est encore actif aujourd'hui, même si ces personnes-là sont un peu détachées et ont créé un peu leur propre mouvement, on va dire. C'est un grand mot, mais c'est des gens, tu vois, qui ont 80aine d'années.
1: Ouais.
2: Et ouais, en fait, dans ces années-là, pour moi, ils ont vraiment révolutionné du coup le saxophone, qui est mon instrument, dans le jeu, dans l'improvisation et surtout dans les compositions, quoi. Et c'est des gens qui font aussi du sax alto, comme moi je fais. Et pour moi, il y a une longue liste d'altistes qui ont révolutionné cette musique, dont Eric Dolphy qui était encore un peu plus vieux, donc lui qui est pas de Chicago mais qui joue avec Mingus, etc. Et lui qui était pour moi un des premiers après Charlie Parker qui a vraiment développé un truc hyper personnel et aussi qui était un super compositeur. Et ouais, c'est des gens encore aujourd'hui qui me posent énormément de questions, qui me remettent un peu en question tout le temps, sur la musique en général. Et Ornette Coleman, pareil. C'est que des... C'est ça que j'ai mis dans la liste, que des saxophonistes, pour changer, mais...
1: T'as le droit d'en citer d'autres qui seraient extérieurs un peu, on va dire, à ce microcosme jazz ou...
2: Mais après, moi, je suis hyper friand de musique électronique et beaucoup de musique contemporaine, comme des gens comme Gérard Griset, Ligeti, Chelsea... Ça, c'est plutôt côté compositionnel, du coup, mais c'est des gens que j'aime énormément. Et pour moi, il y a tout à fait un lien avec ces musiciens et musiciennes qu'il y a dans cette liste. Et Varèse aussi, par exemple, qui bossait justement, qui a dédié une pièce à Dolphy, tu vois. Et justement, c'est des trucs qu'on... J'ai bossé un peu là-dessus, des trucs qu'on... On ne fait pas forcément le lien entre des compositeuristes et des musiciens, musiciennes de jazz à cette époque-là, mais en fait, ils bossaient énormément ensemble.
1: Ouais.
2: Et je trouve ça hyper intéressant. C'est un truc un peu qu'on perd aujourd'hui, comme je vois à Paris, la scène qui est un peu divisée sur certaines scènes, tu vois.
1: Pourquoi tu penses ?
2: C'est juste dans ce... Tu vois, il y a des gens, ils font du jazz. Quand je dis jazz, c'est comme on l'entend, mais... qui sont vraiment là-dessus, bloqués un peu là-dessus.
1: Il y a des clivages, des divergences vraiment qui sont un peu stylistiques et nous, ce qu'on fait, c'est bien et les autres, enfin, c'est gros, c'est un
2: ça.
1: Peu...
2: Et puis même, un peu justement, en oubliant toute cette histoire et alors que certains et certaines, justement, disent connaître très bien cette tradition. Moi, c'est un truc qui m'a toujours un peu crispé et qui me convient pas trop. J'aime pas être dans des cases, même j'aime pas trop parler de style, de genre, Enfin, tu vois, y a des noms, il y a des dates, c'est pas pour rien pour moi. Ouais. Mais du coup, ouais, c'est, pour moi, c'était intéressant de faire le lien avec ces gens-là. Et là, dans la liste, je cite Steve Lehman et Anna Weber. Et Steve Lehman, bah, c'est quelqu'un que j'ai pu rencontrer, qui est américain, qui vit à Los Angeles, maintenant, qui est saxophoniste, mais surtout qui est un super compositeur, qui a travaillé avec l'ONG de Fred Borin, là, il y a quelques années. Et ouais, lui, c'était une grande révélation pour moi en termes de jeu. Et Anna Weber, pareil aussi, qui est flûtiste, compositrice et saxophoniste. Et ouais, c'est des gens que, en tout cas, qui m'inspirent encore aujourd'hui. Mais il y en a encore plein d'autres. On pourrait, je pourrais parler de ça pendant 4 heures. Coup,
1: ouais, trop bien.
2: Ouais.
1: Mais pour en revenir un peu à toi, du coup... Donc ce soir, tu viens présenter ton quartet, ouais, dans lequel tu composes et tu joues aux côtés d'Hector Lenacheroll à la trompette, d'Émile Rameau à la batterie, de Tom Boiseau à la contre.
2: Ouais.
1: Est-ce que tu peux nous raconter ta rencontre avec ces musiciens ? Est-ce qu'ils vous amenaient à jouer ensemble et nous en dire un peu plus sur les intentions artistiques du projet ?
2: Eh ben, j'ai commencé par mon plus vieux pote. Mais justement, Tom Boiseau, le contrebassiste, était un... En fait, on était à l'internat ensemble à Dijon.
1: Ah ouais.
2: Donc,
1: ouais,
2: c'est mon plus vieux pote. On était au lycée ensemble. Lui qui vient d'Auxerre. Et en fait, c'est le contrebassiste avec lequel je joue dans tous mes projets, je crois.
1: Ah ouais, ok, ouais.
2: Quasiment. C'est un peu mon compagnon de longue date. Voilà. Après, on était au conservatoire ensemble aussi, à Paris. Donc, ouais, nous, on s'est rencontrés vraiment au lycée. Il y a tout de suite eu... cette accroche, et puis on était un peu les deux seuls à vouloir faire du jazz aussi dans ce conservatoire, et en étant, tu vois, les plus jeunes. Du coup, en fait, on était tout de suite tous les deux, on a fait toutes nos aventures ensemble, quoi. Et Émile Rameau, le batteur, lui, on s'est rencontrés à l'arrivée au CNSM. Donc ça fait maintenant 5 ans que je le connais. Et Émile, c'est assez incroyable, c'est un batteur... Enfin, prodige de la batterie et avec qui j'ai tout de suite accroché. On avait fait une petite session dans une résidence étudiante du CNSM, mais vraiment roots, tu vois, entre deux bières en plein après. Mais en fait, on a joué vite fait tous les deux et j'ai senti tout de suite qu'il y avait un truc, quoi, une connexion. Ouais. J'ai dit, ah putain, faut que je fasse un truc avec lui. Il a senti à peu près le même truc, je crois. Et en fait, on a un duo aussi également qui s'appelle Carton Rouge.
1: Ouais.
2: Et on a sorti un 10, etc. On a été finaliste de Jazz Migration deux fois.
1: Ah oui, ouais.
2: Et ouais, donc en fait, on a créé ce duo. Et en fait, après, j'ai voulu... donc dans ce duo, on improvise, quoi. Il n'y a pas de compo. Il n'y a pas de forme, etc. Mais après, j'ai voulu écrire un peu dans cette veine-là. Donc j'ai rajouté Tom, du coup, forcément. Et en fait, on a fait quelques dates en trio. Et après, j'ai voulu rajouter Hector. Hector, c'est un gars que j'ai rencontré à Paris, qui a un collectif qui s'appelle L'Autre Collectif, qui est franco-norvégien. Et en fait, moi, ça faisait déjà quelques années que je suivais un peu leur travail. Et j'étais un grand fan de ce qu'ils faisaient. C'était un peu les premiers concerts que j'allais voir à Paris. Puis on s'est rencontrés, on a fait des sessions. On a eu d'autres groupes aussi auparavant. On a sorti quelques trucs. Mais jamais officiellement, quoi. On a toujours joué ensemble quand j'ai bougé à Paris. Je me suis dit, c'est l'occasion de l'inviter dans le quartet. Et ça s'est fait l'année dernière, en fait. C'est assez récent.
1: Ouais.
2: Et en fait, du coup, j'ai voulu un peu écrire une musique pour ces gens-là. Enfin, vraiment, à chaque fois, quand j'écris de la musique, je pense aux gens avant tout. J'écris pas juste de la musique, je dis, on va essayer, je pense vraiment à qui j'écris. Et en fait, comme on parlait de Tredd Gill, Anthony Braxton, en fait, je voulais un peu aller dans cette ADN-là, dans cette veine-là, une musique dite afro-américaine avec des compositions parfois un peu. Comment dirais-je ? Un peu exigeante, mais très libre. Et parfois, il y a des trucs aussi très simples, mais tout sous des formes un peu complexes, etc. Mmh. Et en fait, je trouve que c'est un peu le plus dur aussi à créer vraiment de la musique avec des petits matériaux en fait donnés. Et en fait, donc voilà, comme Braxton et Trent Gill faisaient, surtout Braxton, Hornet. Mais c'était le but un peu de continuer dans cette veine-là et de pousser un peu cette musique. Et donc c'est assez récent, là. Du coup, on est en tournée cette semaine. On est trop contents, ça se passe trop bien. Et on n'a rien enregistré encore, on fait juste des petites live sessions. Mais l'idée, c'est vraiment de faire un album live, pas du tout aller en studio. C'est une musique vraiment qui...
1: Ouais, qui se vit un peu.
2: Ouais, carrément. Et tu vois, en fait, on fait un set. Il peut y avoir une pause. Mais en fait, c'est un truc vraiment normalement qui s'enchaîne, une histoire. Mais j'ai voulu partager ça avec eux. Je sais qu'ils étaient à fond là-dedans. Et du coup, ils m'ont encouragé. Et puis, trop
1: bien.
2: Et puis voilà, quoi.
1: Trop cool. Merci. Merci, Liam.
2: Avec plaisir.
1: En clôture de cette interview, on va reparler un peu de tes projets qui seraient à venir. Donc, à l'aune un peu de ton attrait, ton investissement dans la musique, le jazz, la musique contemporaine, minimaliste et bien d'autres, j'imagine. Qu'est-ce qu'on doit attendre de toi pour le futur ? Y a-t-il des endroits dans lesquels ou des champs artistiques dans lesquels tu n'aurais pas exploré et dans lesquels tu souhaiterais t'inscrire ? Est-ce que tu as des petits délires un peu qui germent en toi et sur lesquels tu aimerais aller ?
2: En fait, j'aimerais plus exploiter vraiment, plus composer en fait globalement, mais pour plusieurs ensembles assez atypiques. Là, j'ai un Honnête qui vient de se former. Et où j'utilise justement de la musique spectrale, donc avec un peu, comme on dirait, des concepts d'écriture contemporaine, quoi. Donc, je pense à développer un peu ça. J'aimerais écrire beaucoup plus de musique. Et je sais qu'il y a des petits ensembles de musique contemporaine qui seraient intéressés, même écrire pour des instruments solistes, tu vois. Donc, j'aimerais bien plus pousser le truc, en fait, sur l'écriture. Et après, j'ai des projets aussi. J'ai un solo depuis 2 ans. J'aimerais bien plus tourner avec, plus jouer, exploiter un peu plus cette formation. Enfin, parce que pour moi, c'est le plus dur et le plus intéressant, du coup. Mais j'ai des pièces aussi que j'ai écrites cette année, que j'aimerais bien enregistrer. Dans des lieux, tu vois, dans des cathédrales, etc. Ouais, des pièces, surtout pour plein de saxophones. J'adore le saxophone quand on peut le voir dans mes inspirations. J'ai écrit une pièce pour 5 saxophonistes alto. Et du coup, j'aimerais bien l'enregistrer dans une église et faire ça sous forme de résidence, etc. Je peux pas en dire plus, mais il y a plein de petits projets comme ça. Et sinon, c'est surtout dans l'écriture, et puis surtout, là, tu vois, comme avec le quartet, continuer à aussi composer pour cet ensemble, travailler, tu vois, parce que c'est vraiment une formation qui demande aussi énormément d'expérience, tu vois, de groupe. Et donc, voilà, j'ai juste envie de développer ça, et je pense que j'aurai plus le temps en sortant du conservatoire pour faire tout ça.
1: Trop bien.
2: Ouais.
1: Super. Merci beaucoup, Liam.
2: Merci à toi.
1: C'est top.

comme bonjour, Michel Vachemard, merci Monique, merci Périssa, merci d'être venu. Merci beaucoup.

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